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2: Juan Manuel Caro por Soleá con la guitarra de Juan Ramón Caro.

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1: Agustín el Gitano por Soleá le acompaña la guitarra de Gitanillo de Vélez.

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